possédé fait loi et passion. Un monde où la puissance n'atteint sa cime que par le crime. Un monde vorace et cupide. Un monde du jouir et de l'obéir. Un monde de la plainte et de l'attente. Un monde des corps marchandés et saignés. Un monde où la force mesure à la capacité de dominer, de plier, de séparer et d'anéantir. Un monde où la puissance ne relève non de la rencontre, mais de l'exclusion et du bannissement de celui auquel on fait tort d'exister. Dont on dit qu'il est en trop et qu'il ne compte pour rien. Moi, Manson, loin d'être un démon ou un démon, je suis précisément à une retombée de ce monde sordide auquel tu restes attaché comme une chèvre à son piquet.